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Chers auditeurs, bonsoir et bienvenue sur les ondes de Radio Tirana. Ce soir, nous vous proposons notre édition spéciale consacrée à la fête du travail dans notre pays. Au micro de Thomas, je vous souhaite une agréable écoute au milieu du programme de ce soir. Commençons par notre calendrier. Le 1er mai, ou fête du travail, est également célébrée en Albanie. Cette journée est marquée par divers événements et activités qui célèbrent le travail et les droits des travailleurs. Traditionnellement, il y a des défilés organisés par les syndicats et les travailleurs pour exprimer leur solidarité et revendiquer leurs droits. La journée peut également être l'occasion pour les familles de se réunir, de profiter d'un jour de congé et de participer à des événements communautaires. Des discours, concerts, manifestations culturelles et des événements sportifs peuvent également être organisés dans tout le pays pour marquer cette journée importante. En plus de célébrer le travail, le 1er mai en Albanie est souvent associé à des célébrations du printemps et de la nature, avec des festivals et des événements mettant en valeur la culture locale et les traditions. Pendant des années de la dictature en Albanie, qui ont duré de 1944 à 1991, sous le régime communiste dirigé par Enver Hoxha, le 1er mai était une journée de célébration orchestrée par le gouvernement pour glorifier le régime et promouvoir l'idéologie communiste. Le 1er mai était souvent utilisé pour démontrer la force et la solidarité du régime avec des vastes défilés organisés à travers le pays. Les travailleurs étaient mobilisés pour participer à ces défilés, qui étaient souvent accompagnés de discours politiques, vantant les réalisations du régime et souligner l'importance du travail collectif dans la construction du socialisme. C'était également une journée où le régime mettait en avant les réalisations économiques et sociales supportées du pays sous le régime. Des affiches, des slogans et des manifestations étaient utilisées pour renforcer l'adhésion à l'idéologie et encourager la loyauté envers le gouvernement. Les célébrations du 1er mai étaient étroitement contrôlées par le régime et toute forme de dissidence ou de critique était sévèrement réprimée. L'animation était utilisée comme une occasion pour le gouvernement de démontrer son autorité et son contrôle sur la population. Le 1er mai est une journée internationale de célébration du travail et de travailleurs également sous le nom de fête du travail. Son histoire remonte au mouvement ouvrier du 19e siècle. L'une des origines les plus importantes du 1er mai est le 1er mai 1886, lorsque les travailleurs américains ont organisé une grève générale pour exiger une journée de travail de 8 heures. Cette grève a culminé avec une série de manifestations à Chicago. Le 4 mai 1886, lors d'une manifestation à Haymarket Square à Chicago, une bombe a été lancée par un inconnu, tuant plusieurs policiers. En représailles, la police a ouvert feu sur la foule, tuant et blessant de nombreux manifestants. Cet événement a marqué la mémoire collective comme la tragédie de l'affaire Haymarket. En hommage à ces événements, le 1er mai a été déclaré Journée internationale des travailleurs lors du congrès de la 2e internationale socialiste à Paris en 1889. Depuis lors, le 1er mai est devenu un jour de célébration de manifestations pour les droits des travailleurs à travers le monde. Au fil des ans, le 1er mai est devenu une journée importante pour le mouvement ouvrier et syndicaux, ainsi que pour d'autres groupes sociaux se battant pour la justice et l'égalité. Les célébrations comprennent souvent des défilés, des manifestations, des rassemblements et des discours politiques pour sensibiliser aux droits des travailleurs et de promouvoir des conditions de travail justes et sûres. Chers auditeurs, c'est notre calendrier, nous vous proposons maintenant une pause musicale.

Chers auditeurs, nous poursuivons avec notre magazine de musique. Ce soir, nous vous proposons des chansons qui ont représenté notre pays à l'Eurovision. L'Albanie participe à l'Eurovision depuis 2004. La première apparition a été avec la chanson « The Image of You » interprétée par Agnès Chahine. L'Albanie a envoyé divers artistes et genres musicaux au concours au fil des années, représentant de diverses cultures de pays des Balkans. L'Albanie a connu un certain succès à l'Eurovision, se qualifiant régulièrement pour la finale et obtenant même quelques bonnes places. Leur meilleur classement à ce jour a été 5e place, qu'on a obtenu à deux reprises, en 2012 avec la chanson « Source » interprétée par Ronan Ishliu et en 2015 avec I'm Alive, interprété par Elaida Dani. L'Albanie a continué de participer régulièrement à l'Eurovision et chaque année, elle est sélectionnée son représentant national à travers un concours national de festival de la chanson organisé par la radio-télévision albanaise qui est organisé depuis 1962. Ce festival de chanson a lieu chaque année en décembre et les gagnants obtiennent le droit de représenter l'Albanie à l'Eurovision. La chanson couvre notre programme de ce soir s'intitule L'image d'Agnès Chahine.

En 2005, l'Albanie était représentée par la chanson Tomorrow I Go de Ledina Celo, qui s'est automatiquement qualifiée pour la finale et a tenu la 16e place à Kiev. Un an plus tard, Louise Ely, avec sa chanson Cold and Fire, n'a pas réussi à se qualifier pour la finale à Athènes. La chanson participante en 2007 était Hear My Plea de Frédéric Gauthier, interprétée au 45e festival de la chanson sous le titre La Ballade de la Pierre. La chanson a été interprétée à l'Eurovision en anglais et en albanais. C'est bien cette chanson que nous vous proposons maintenant.

Volta Bock a été déclaré vainqueur du 46e festival de la chanson avec la chanson « J'ai laissé mon corps en otage ». Elle a chanté pour l'Albanie au Festival européen de la chanson 2008 à Belgrade, en Serbie. C'est bien cette chanson que nous vous proposons maintenant.

Quel sitôt a été déclaré vainqueur au 47e festival de la chanson de la radio-télévision albanaise avec la chanson « Take Me In Your Dream » composée par Edmond Joulali et Agim Doci. La chanson a été interprétée en anglais sous titre « Carry Me In Your Dreams ». C'est cette chanson que nous avons choisie pour notre programme de ce soir.

La gagnante du 48e Festival de la chanson était Juliana Pasha. Elle a représenté l'Albanie à l'Eurovision 2010 à Oslo avec la chanson It's All About You. L'Albanie a terminé 6e de la première des finales, se qualifiant aussi pour la finale. Les participantes albanaises à l'Eurovision 2011 étaient choisies lors du 49e Festival de la chanson en décembre 2010. Aurela Gace, gagnante de cet festival pour la 3e fois après 10 ans. L'Albanie a participé au concours 2012 avec la chanson Sous, interprétée par Ronan Eshlio. La chanson atteint la finale, se classant 5e au classement général avec 146 points. Ronan Eshlio du Kosovo a marqué un résultat record pour l'Albanie cette année-là. C'est bien cette chanson que nous avons choisie pour conclure notre programme de musique de ce soir dédié aux représentants de l'Albanie au Festival de la chanson européenne. Au sein de laquelle nous vous disons, mais si nous avons choisi, à très bientôt sur nos ondes.

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Chers auditeurs, bonsoir et bienvenue sur les ondes de Radio Tirana. Ce soir, nous vous proposons notre édition spéciale consacrée à la fête du travail dans notre pays. Au micro de Thomas, vous souhaite une agréable écoute au milieu du programme de ce soir. Commençons par notre calendrier. Le 1er mai, ou fête du travail, est également célébré en Albanie. Cette journée est marquée par divers événements et activités qui célèbrent le travail et le droit des travailleurs. Traditionnellement, il y a des défilés organisés par les syndicats et les travailleurs pour exprimer leur solidarité et revendiquer leurs droits. La journée peut également être l'occasion pour les familles de se réunir, de profiter d'un jour de congé et de participer à des événements communautaires. Des discours, concerts, manifestations culturelles et des événements sportifs peuvent également être organisés dans tout le pays pour marquer cette journée importante. En plus de célébrer le travail, le 1er mai en Albanie est souvent associé à des célébrations du printemps et de la nature, avec des festivals et des événements mettant en valeur la culture locale et les traditions. Pendant des années de la dictature en Albanie, qui ont duré de 1944 à 1991, sous le régime communiste dirigé par Enver Hoxha, le 1er mai est une journée de célébration orchestrée par le gouvernement pour glorifier le régime et promouvoir l'idéologie communiste. Le 1er mai était souvent utilisé pour démontrer la force et la solidarité du régime avec des vastes défilés organisés à travers le pays. Les travailleurs étaient mobilisés pour participer à ces défilés, qui étaient souvent accompagnés de discours politiques, vantant les réalisations du régime et soulignant l'importance du travail collectif dans la construction du socialisme. C'était également une journée où le régime mettait en avant les réalisations économiques et sociales supportées du pays sous le régime. Des affiches, des slogans et des manifestations étaient utilisées pour renforcer l'adhésion à l'idéologie et encourager la loyauté envers le gouvernement. Les célébrations du 1er mai étaient étroitement contrôlées par le régime et toute forme de dissidence ou de critique était sévèrement réprimée. L'animation était utilisée comme une occasion pour le gouvernement de démontrer son autorité et son contrôle sur la population. Le 1er mai est une journée internationale de célébration du travail et de travailleurs également sous le nom de fête du travail. Son histoire remonte au mouvement ouvrier du 19e siècle. L'une des origines les plus importantes du 1er mai est le 1er mai 1886, lorsque les travailleurs américains ont organisé une grève générale pour exiger une journée de travail de 8 heures. Cette grève a culminé avec une série de manifestations à Chicago. Le 4 mai 1886, lors d'une manifestation à Haymarket Square à Chicago, une bombe a été lancée par un inconnu, tuant plusieurs policiers. En représailles, la police a ouvert feu sur la foule, tuant et blessant de nombreux manifestants. Cet événement a marqué la mémoire collective comme la tragédie de l'affaire Haymarket. En hommage à ces événements, le 1er mai a été déclaré Journée internationale des travailleurs lors du congrès de la 2e internationale socialiste à Paris en 1889. Depuis lors, le 1er mai est devenu un jour de célébration de manifestations pour les droits des travailleurs à travers le monde. Au fil des ans, le 1er mai est devenu une journée importante pour le mouvement ouvrier et syndicaux, ainsi que pour d'autres groupes sociaux se battant pour la justice et l'égalité. Les célébrations comprennent souvent des défilés, des manifestations, des rassemblements et des discours politiques pour sensibiliser aux droits des travailleurs et de promouvoir des conditions de travail justes et sûres. Chers auditeurs, c'est notre calendrier. Nous vous proposons maintenant une pause musicale.

Chers auditeurs, nous poursuivons avec notre magazine de musique. Ce soir, nous vous proposons des chansons qui ont représenté notre pays à l'Eurovision. L'Albanie participe à l'Eurovision depuis 2004. La première apparition a été avec la chanson « The Image of You » interprétée par Agnesa Shahini. L'Albanie a envoyé divers artistes et genres musicaux concours au fil des années, représentant de diverses cultures de pays des Balkans. L'Albanie a connu un certain succès à l'Eurovision, se qualifiant régulièrement pour la finale et obtenant même quelques bonnes places. Leur meilleur classement à ce jour a été 5e place, qu'on a obtenu à deux reprises, en 2012 avec la chanson « Source » interprétée par Ronan Ishliu et en 2015 avec I'm Alive, interprété par Elaida Dani. L'Albanie a continué de participer régulièrement à l'Eurovision et chaque année, elle est sélectionnée son représentant national à travers un concours national de festival de la chanson organisé par la radio-télévision albanaise qui est organisé depuis 1962. Ce festival de chansons a lieu chaque année en décembre et les gagnants obtiennent le droit de représenter l'Albanie à l'Eurovision. La chanson couvre notre programme de ce soir s'intitule Le Mage de Agnesa Shahini.

En 2005, l'Albanie était représentée par la chanson Tomorrow I Go de Ledina Celo, qui s'est automatiquement qualifiée pour la finale et a tenu la 16e place à Kiev. Un an plus tard, Louise Ely, avec sa chanson Cold and Fire, n'a pas réussi à se qualifier pour la finale à Athènes. La chanson participante en 2007 était Hear My Plea de Frédéric Gauthier, interprétée au 45e festival de la chanson sous le titre La Ballade de la Pierre. La chanson a été interprétée à l'Eurovision en anglais et en albanais. C'est bien cette chanson que nous vous proposons maintenant.

Olta Bock a été déclaré vainqueur du 46e festival de la chanson avec la chanson « J'ai laissé mon corps en otage ». Elle a chanté pour l'Albanie au Festival européen de la chanson 2008 à Belgrade, en Serbie. C'est bien cette chanson que nous vous proposons maintenant.

Kessitol a été déclaré vainqueur au 47e festival de la chanson de la radio-télévision albanaise avec la chanson Take Me In Your Dream, composée par Edmond Joulali et Gim Doce. La chanson a été interprétée en anglais sous titre Carry Me In Your Dreams. C'est cette chanson que nous avons choisie pour notre programme de ce soir.

La gagnante du 48e Festival de la chanson était Juliana Pasha. Elle a représenté l'Albanie à l'Eurovision 2010 à Oslo avec la chanson It's All About You. L'Albanie a terminé 6e de la première des finales, se qualifiant aussi pour la finale. Les participantes albanaises à l'Eurovision 2011 étaient choisies lors du 49e Festival de la chanson en décembre 2010. Aurela Gace, gagnante de cet festival pour la troisième fois après 10 ans. L'Albanie a participé au concours de 2012 avec la chanson Sous, interprétée par Ronan Eshlio. La chanson a atteint la finale, se classant 5e au classement général avec 146 points. Ronan Eshlio du Kosovo a marqué un résultat record pour l'Albanie cette année-là. C'est bien cette chanson que nous avons choisie pour conclure notre programme de musique de ce soir dédié aux représentants de l'Albanie au Festival de la chanson européenne, au son de laquelle nous vous disons, mais ce n'est pas choisi, à très bientôt sur nos ondes.